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0: 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Bonjour.
1: Bonjour, ce sont finalement 23 départements qui vont être placés en vigilance orange aux orages ce jeudi par Météo France. Une alerte qui concerne une large diagonale allant du nord-ouest jusqu'au massif central et à l'est. Les prévisionnistes annoncent un risque marqué de phénomènes violents dès cet après-midi. Par ailleurs, la Corse reste placée en vigilance orange canicule. Toujours du côté des intempéries, la ministre de l'Agriculture, Annie Genevard, réunit ce jeudi les préfets pour dresser un état des lieux précis des pertes après la sécheresse. Le but, calibrer le plan d'aide massif promis aux agriculteurs. À 8 mois du scrutin, le MEDEF réunit ce jeudi 7 des principales figures politiques en lice ou pressenties pour 2027. Et c'est à l'occasion de la rencontre des entrepreneurs de France. Le thème cette année, le courage, alors que 82% des chefs d'entreprise se disent pessimistes. Et puis en politique toujours, il n'écarte pas une candidature si la situation l'exige. François Hollande a fait cette déclaration lors d'une interview à l'occasion de la sortie de son livre Programme avant la présidentielle 2027. Un drame à Caen hier soir, un automobiliste a foncé sur un abribus faisant un mort et plusieurs blessés. La voiture aurait démarré en trombe à la suite d'une rixe dans un bar. Le conducteur a été rapidement interpellé et une enquête est ouverte. Nouveau coup dur pour la restauration collective avec le géant Sodexo qui annonce la suppression de près de 1100 postes en France. Le groupe invoque la nécessité de rester compétitif. Les syndicats dénoncent cette décision 6 ans seulement après la suppression de 2000 postes. 165 morts et un millier de disparus, c'est le dernier bilan communiqué par les autorités après les inondations meurtrières et soudaines au Népal et en Chine. Le drame s'est produit ce mercredi à la frontière entre les deux pays. Au Népal, des torrents de boue ont dévasté le nord du territoire. Nouvelle sortie dans l'espace en vue pour Sophie Adno. L'astronaute française va effectuer sa 3e mission extravéhiculaire le 1er septembre prochain pour de nouveaux travaux sur l'ISS. Sophie Adno qui vient tout juste de boucler sa 2e sortie. Enfin du football avec l'OL qui ne jouera pas la Ligue des Champions, battu à domicile par Fenerbahçe 2-1 en barrage d'accession retour. Et puis toujours en football, c'est le jour J pour l'UEFA qui va procéder ce jeudi au tirage au sort de la phase de Ligue des Champions pour la saison 2026-2027. Merci.

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2: Bonjour à tous, l'horoscope de ce jeudi 27 août, on commence avec les béliers. Vous serez en pleine forme, ne prenez pas tous les défis qui se présentent à vous, pensez à vous sur le plan diététique.

0: Quand votre énergie se stabilise positivement. Sagittaire, des discussions avec vos proches s'annoncent, il va falloir accélérer vos activités. Les Capricornes, ce sont vos liens amicaux qui sont mis en valeur et vous passerez de bons moments. Les Verseaux, souvent, on vous reproche une vue trop personnelle des situations, mais aujourd'hui, votre opinion comptera. Il est probable que votre charme y est pour beaucoup. Et puis les Poissons, vous maîtrisez nettement mieux vos émotions. Cela vous rend plus clairvoyant face à votre entourage.
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1: Bonjour à toutes et à tous, on débute avec du football et l'énorme désillusion pour l'OL éliminé de la Ligue des Champions dès le barrage retour hier soir au Groupama Stadium. Les Lyonnais se sont inclinés 2-1 face aux Turcs de Fenerbahçe. Mouriki et Braun ont marqué en moins de 5 minutes pour les Stambouliotes, alors que Fofana a réduit la marque en 20 pour l'OL. Une soirée qui a basculé aussi suite au comportement de Matteo Guendouzi, le milieu de terrain français passé par Marseille, a crié plusieurs fois les l'OM en quittant la pelouse et fait des signes du rappeur Jules avec ses mains en guise de provocation à l'égard du public lyonnais, à qui le joueur a finalement adressé plusieurs bras d'honneur. L'entraîneur des gardiens de l'OL a alors disjoncté et asséné un coup de pied sur l'international français, provoquant des échauffourées. Dans les autres matchs de la soirée, les Norvégiens du Viking Stavanger ont éliminé le Dynamo Zagreb en s'imposant 3-1. Qualification également de l'AEK Athènes, vainqueur du Levski Sofia 4-0, et du Slovan Bratislava, tombeur de Sellier 2-1 après prolongation. Et ce jeudi soir, l'AS Monaco dispute le barrage retour de Ligue Conférence à domicile face au Górnik Zabrze. À partir de 18h45, à l'aller, les Monégasques l'avaient emporté 3-2. Et puis Kylian Mbappé a brillé avec le Real Madrid hier soir en clôture de la première journée de Liga. Succès madrilène 4-1 avec un triplé d'Mbappé et un but de Vinicius Junior. En tennis, le français Benjamin Bonzi s'est qualifié pour les quarts de finale du tournoi américain de Winston-Salem. Il a battu l'Australien Hijikata en 2-7 sec, 6-1-6-1. Bonzi retrouvera le néerlandais Van den Zandschulp au prochain tour. En revanche, pas de finale en double mixte pour Elina Svitolina et Gaël Monfils à l'US Open. Ils se sont inclinés en demi-finale face à Belinda Bencic et Flavio Cobolli. Enfin, en cyclisme, victoire au sprint du coureur de la Visma Mathieu Brennan lors de la 5e étape de la Vuelta. Pogacar reste leader au classement général. Voilà, c'est la fin de ce flash. Très belle journée de sport à toutes et à tous.
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0: Vos offres d'emploi avec France Travail, antenne de Terrasson-Lavilledieu. Offre 212 NJMR, TM24 couverture ossature bois située à Terrasson recherche une ou un couvreur charpentier. Un an d'expérience sur poste similaire et une formation CAP-BEP et équivalent couverture CAP-BEP, équivalent charpente et le permis B sont nécessaires. Le contrat proposé est un CDI de 35 heures par semaine. Offre 211 XJBP, le pain de Jaillac situé sur la commune de Jaillac recherche une ou un boulanger. Les débutants sont acceptés, une formation CAP-BEP et équivalent pâtisserie, CAP-BEP et équivalent boulangerie ainsi que le permis B sont demandés. Le contrat proposé est un CDI de 35 heures par semaine. Offre 212 MHSW, le restaurant La Table de Jean situé à Colly-Saint-Amand recherche une ou un employé polyvalent de restauration. Les débutants sont acceptés. Le contrat proposé est un contrat d'apprentissage de 24 mois de 35 heures par semaine. Offre 212 NHYY. L'association Cap Service à domicile située à Terrasson recherche une ou un gestionnaire de paie et comptabilité. Les débutants sont acceptés. Le contrat proposé est un CDI de 28 heures par semaine. Toutes ces offres et le clic agenda sont disponibles sur francetravail.fr et cristalfm.org. 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
1: Bienvenue au château de Bourdeille. Donc ce qui est assez étrange quand on arrive dans cette cour d'honneur, c'est de voir ces deux châteaux côte à côte. Il y a deux périodes. C'est quand même très original en Périgord. Donc on a tous les éléments défensifs, les mâchicoulis, le chemin de ronde, le donjon. Hein, bien sûr, 35 mètres de hauteur, un des plus hauts du Périgord. Et là, on ne peut pas le manquer. Un panorama exceptionnel sur 360 degrés, sur toute la vallée de la Dronne que nous avons ici au niveau du village de Bourdeille, qui est magnifique. On va arriver dans la magnifique cour médiévale du château.
2: Alors ici, on est dans la Aula. La Aula, c'était la salle du seigneur. Alors, on peut imaginer ici une grande table, des planches et des tréteaux, avec des assiettes. Attention, on mangeait encore avec les doigts. Oui. Et surtout, on dressait la table, on mettait la table à cette époque. Donc ici, on peut imaginer le seigneur, on peut imaginer aussi des danses, des animations particulières avec des jongleurs, pourquoi pas. Et un petit peu plus loin, vous avez ce qu'on va appeler la caméra, qui était la chambre du seigneur. Et qu'on va ouvrir la fenêtre, on a la Dronne avec... On domine ici, c'est un endroit stratégique où on domine la Dronne, hein, qui était avec le pont un petit peu plus loin, où là où le seigneur recevait son octroi, donc une des richesses du château, puisqu'il contrôlait le passage ici de la rivière, hein, pour les marchandises notamment. Et donc juste au-dessus, on retrouve les deux pattes de Griffon, qui l'emblème. Alors c'est toute une légende où Attilda de Bourdeille avait 7 fils et ses fils sont partis sur une île un peu étrange où il y avait des griffons et des êtres et des créatures fantastiques. Un de ses fils est parti sur cette île et il a coupé les pattes de ce griffon et c'est devenu l'emblème de la famille Bourdeille. C'est très agréable pour se promener et pour un peu flâner aussi ce château. On peut se poser, on peut regarder, apprécier, écouter le bruit de la rivière juste en bas, de cette Dronne magnifique. C'est des théâtrales qui ont lieu le 15 août. Et là, on fait revivre le château de manière un peu différente avec des musiciens, des saltimbanques, un peu comme à la Renaissance.

0: 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Bonjour.
1: Bonjour, 23 départements en vigilance orange aux orages sur une large diagonale allant du nord-ouest jusqu'au massif central et à l'est. Météo France annonce un risque marqué de phénomènes violents dès cet après-midi. Par ailleurs, la Corse reste placée en vigilance orange canicule. Du côté des intempéries, toujours la ministre de l'Agriculture, Annie Genevard, réunit ce jeudi les préfets pour dresser un état des lieux précis des pertes après la sécheresse. Le but, calibrer le plan d'aide massif promis aux agriculteurs. C'est la mauvaise nouvelle de la rentrée pour plus de 30 millions de propriétaires. Les avis de taxes foncières arrive dès ce jeudi et ils repartent à la hausse. Les taux votés par les grandes villes restent stables. Cependant, cette année, Grenoble conserve le taux le plus élevé de France à 67% devant Montpellier et Angers. La rencontre des entrepreneurs de France se poursuit ce jeudi au stade Roland-Garros. Le MEDEF réunit aujourd'hui les 7 principales figures politiques en lice ou pressenties pour 2027. Seront présents Gabriel Attal, Raphaël Glucksmann, Marine Le Pen, Jean-Luc Mélenchon, Édouard Philippe ou bien encore Bruno Retailleau et Marine Tondelier. Le thème cette année, le courage, alors que 82% des chefs d'entreprise se disent pessimistes. Direction la ville de Caen où hier soir un automobiliste a foncé sur un abribus faisant un mort et plusieurs blessés. La voiture aurait démarré en trombe à la suite d'une rixe dans un bar. Le conducteur a été rapidement interpellé et une enquête est ouverte. Un nouveau coup dur pour la restauration collective. Le géant Sodexo annonce la suppression de près de 1100 postes en France. Le groupe invoque la nécessité de rester compétitif. Les syndicats dénoncent cette décision 6 ans seulement après la suppression de 2000 postes. Le bilan toujours provisoire de la coulée de boue et des inondations meurtrières et soudaines au Népal et en Chine s'établit à 165 morts et un millier de disparus. Le drame s'est produit ce mercredi à la frontière entre les deux pays. Au Népal, des torrents ont dévasté le nord du territoire. Du football avec l'OL qui ne jouera pas la Ligue des Champions, battu à domicile hier soir par Fenerbahçe 2-1 en barrage d'accession retour après un nul 1 partout à l'aller en Turquie. Et puis toujours en football, c'est aujourd'hui que l'UEFA va procéder à 18h au tirage au sort de la phase de la Ligue des Champions et ce pour la saison 2026-2027.

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1: Bonjour à tous, l'horoscope de ce jeudi 27 août, on commence avec les béliers. Vous serez en pleine forme, ne prenez pas tous les défis qui se présentent à vous, pensez à vous sur le plan diététique. Les taureaux, une personne d'âge mûr vous donnera l'information qui vous manquait. Les gémeaux, vous avez souvent envie d'aller voir ailleurs si l'herbe n'est pas plus verte, méfiez-vous des mirages. Les cancers, vous passez une agréable journée à revoir toutes vos conceptions d'un œil neuf ou à réinventer vos méthodes de travail. Lion, ne cherchez pas à creuser les discussions avec votre partenaire aujourd'hui, attendez quelques jours. Vierge, de nouvelles possibilités de vie vont voir le jour. Balance, les relations amoureuses ne sont pas forcément stables, mais elles génèrent beaucoup de sensualité. Les scorpions, vous ne manquerez pas de répondants, votre

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1: Bonjour à toutes et à tous. L'info locale de proximité en terrassonnée de ce jeudi 27 août 2026. Vigilance jaune aux orages en Dordogne et en Corrèze ce jeudi toute la journée et la nuit prochaine jusqu'à 4h et 6h du matin. Des orages sont attendus principalement sur la moitié est de la Dordogne ce soir. Avec la canicule et la sécheresse cet été, les fruits et légumes ont grillé, comme par exemple chez Antoine et Pauline, maraîchers bio à Terrasson, qui ont perdu un tiers de leurs tomates, choux et salades. N'ayant plus assez de légumes à vendre et comme ils refusent d'augmenter leur prix, ils n'ont pas été au marché de Brive depuis plusieurs semaines. Un reportage leur était consacré sur l'antenne de nos confrères ici Périgord ce jeudi. La Corrèze, touchée par des restrictions sur l'eau face au manque de précipitations et au manque de ressources en eau, la Corrèze traverse une situation critique, alerté hier le préfet Vincent Berton. Il a précisé que 4 cours d'eau corréziens sont à sec, 11 en péril, 4 en difficulté. Tout le département est soumis à des restrictions d'usage de l'eau, le lavage des véhicules est interdit, y compris dans les stations professionnelles, ainsi que le remplissage des piscines, le nettoyage des toitures, des façades ou encore l'arrosage des pelouses. Seul l'arrosage des potagers est toléré entre 20h et 8h du matin. Football, suite au tirage du deuxième tour de Coupe de France mardi, les matchs qui ont lieu ce week-end concernent Condat-sur-Vézère qui reçoit Limeuil dimanche à 15h. L'équipe locale qui évolue en Détroit reçoit une équipe de départemental 1. Terrasson reçoit le FC Neuvik et les deux équipes évoluent en D2. Et Tenon, Limera Fosmagne jouera à Ixideuil en Charente. L'équipe en R3 jouera chez une équipe de départemental 3. Julien Clerc, Camille, La Rue qui est à nous, l'humoriste Alex Vizorek, la programmation 2026-2027 du Centre culturel de Sarlat a été dévoilée hier soir. Gauvin Serre ouvrira la saison le samedi 26 septembre. Les artistes locaux auront leur soirée le 3 octobre avec Bertou, Magnolia, le groupe Fils de Personne, Michel Arbelin. À noter également à l'affiche The Walk Kids le 15 novembre, Les Petits Chanteurs des Rues le 22 novembre, Aïm Uvrini le 5 décembre, Camille le 12 décembre, Sam Sauvage le 3 mars, La Rue qui est à nous le 13 mars, l'Opéra National de Bordeaux le 4 avril, Julien Clerc le 21 avril prochain donc, Joyce Jonathan le 28 avril et Nado le groupe Occitan le 30 juillet prochain à la Plaine des Sports. Il y aura également de la danse, du théâtre et une soirée en hommage à Daniel Lomont le samedi 28 novembre. Deux matchs de rugby cette semaine à noter. L'ouverture du championnat Pro D2 au Stadium de Brive, c'est demain vendredi à 21h. Le CAB reçoit Valence Romand. Et le lendemain, samedi à Terrasson, à 19h au Stade Baudry, c'est le premier challenge derby de la Vézère organisé par l'USCT avec Montignac et Rugby Cause Vézère comme invité. Écoutons Cédric Lette, directeur sportif de l'USCT.
2: Je pense qu'on va avoir encore 3 semaines avant le début du championnat pour complètement se régler et notamment avoir tous les effectifs qui sera présent début septembre. Non, ce match, lui, va nous permettre vraiment de savoir où c'est qu'on en est. Et surtout, que les garçons puissent aussi prendre du plaisir collectivement et puissent aussi voir que le travail physique que l'on a fait depuis un gros mois paye.
1: Maintenant, c'est un peu le tester, l'osmose du groupe, un petit peu.
2: Oui. De toute façon, depuis un petit mois, on parle de solidarité, on parle d'état d'esprit avec des garçons qui ne lâchent rien, même dans les moments difficiles. C'est des choses qui ont été travaillées, même sur l'aspect physique, mentalement surtout. Donc voilà, là, ça va nous permettre de voir s'il y a des choses qui ont été assimilées sur le plan de jeu. Même si sur ce match-là, on n'aura pas tout l'effectif, il va manquer quand même pas mal de joueurs. Mais bon, déjà, voilà, ça sera une première répétition et on verra où c'est qu'on en est, notamment sur le plan de jeu. C'est ce qui va m'intéresser le plus et c'est ce qui va axer notre travail sur les prochaines semaines.
1: Ouais. Il y aura un deuxième match amical avant la reprise dans 3 semaines.
2: Oui, il va y avoir un deuxième match amical le 12, donc dans 2 semaines. Contre Castelnau-Montratier, où là on aura carrément tout l'effectif et ce match-là va être très très important parce que ça sera une semaine déjà avant le premier match du championnat. Samedi, c'est vraiment une répétition générale avec un effectif amoindri Le mot qui a été donné au groupe, ça a été la solidarité, l'intensité que l'on va mettre sur ce match-là.
1: Comment va se dérouler cette soirée samedi de rencontre derby? Alors, vous avez innové avec trois équipes sur le terrain.
2: Oui, c'est ça. C'est une triangulaire. C'est une très, très belle initiative faite par le président Benoît Pensini. C'est la première. L'année prochaine, ça se fera soit à Montignac, soit au RCVR. Donc c'est une très très belle initiative. Il va y avoir chaque équipe va faire deux matchs. Donc ça sera des mi-temps de 40 minutes. Ça commence à 19h. Et voilà, je pense que ça va être une belle fête. Je pense que voilà, c'est une très très bonne chose pour le rugby local. Et j'espère qu'il y aura beaucoup de monde. Et que ça sera une belle fête.
1: C'était Cédric Lett, directeur sportif de l'USC Terrasson, qui reçoit donc en match amicaux les équipes de Montignac et Rugby Cause Vézère. Fin de cette édition. Merci de l'avoir suivi.

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0: 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Bonjour.
1: Bonjour, les orages se succèdent après de gros dégâts dans le centre-ouest. Cette nuit, 23 départements sont à nouveau placés en vigilance orange aux orages sur une large diagonale allant du nord-ouest jusqu'au massif central. Météo France annonce un risque marqué de phénomènes violents dès cet après-midi. Par ailleurs, la Corse reste placée en vigilance orange canicule. Du côté des intempéries, toujours la ministre de l'Agriculture, Annie Genevard, réunit ce jeudi les préfets. Elle veut dresser un état des lieux précis des pertes après la sécheresse. Le but étant de calibrer le plan d'aide massif promis aux agriculteurs. Un bilan qui s'alourdit. Une deuxième personne est morte alors qu'un automobiliste a foncé délibérément sur des piétons hier à Caen. Le conducteur de 26 ans, connu de la police uniquement pour des délits routiers, a été interpellé et une enquête est ouverte. C'est la mauvaise nouvelle de la rentrée. Pour plus de 30 millions de propriétaires, les avis de taxes foncières tombent dès ce jeudi et ils repartent à la hausse. Les taux votés par les grandes villes restent cependant stables. Cette année, Grenoble conserve le taux le plus élevé de France à 67%, tandis que Montpellier et Angers sont juste derrière. De la politique avec la rencontre des entrepreneurs de France qui se poursuit ce jeudi au stade Roland-Garros, avec en point d'orgue la réunion aujourd'hui des 7 principales figures politiques en lice ou pressenties pour 2027. Seront présents Gabriel Attal, Raphaël Glucksmann, Marine Le Pen, Jean-Luc Mélenchon, bien encore Édouard Philippe, Bruno Retailleau et Marine Tondelier. Le thème cette année, le courage, alors que 82% des chefs d'entreprise se disent pessimistes. Et justement, le géant de la restauration collective Sodexo, de nouveau pointé du doigt après l'annonce de la suppression de près de 1100 postes en France. 6 ans seulement après la suppression de 2000 postes, le groupe invoque la nécessité de rester compétitif. À l'international, 165 morts et 1 millier de disparus, c'est le dernier bilan communiqué par les autorités après les inondations meurtrières et soudaines au Népal et en Chine. Le drame s'est produit ce mercredi à la frontière entre les deux pays. Au Népal, des torrents de boue ont dévasté le nord du territoire. Enfin, du sport et du football, et un clap de fin pour l'OL qui ne jouera pas la Ligue des Champions, battue à domicile par Fenerbahçe hier 2-1. Et puis toujours en football, c'est aujourd'hui que l'UEFA doit procéder au tirage au sort de la phase de la Ligue des Champions pour la saison 2026-2027.

0: 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Bonjour.
1: Bonjour, les orages se succèdent après de gros dégâts dans le centre-ouest. Cette nuit, 23 départements sont à nouveau placés en vigilance orange aux orages sur une large diagonale allant du nord-ouest jusqu'au massif central. Météo France annonce un risque marqué de phénomènes violents dès cet après-midi. Par ailleurs, la Corse reste placée en vigilance orange canicule. Du côté des intempéries, toujours la ministre de l'Agriculture, Annie Genevard, réunit ce jeudi les préfets. Elle veut dresser un état des lieux précis des pertes après la sécheresse. Le but étant de calibrer le plan d'aide massif promis aux agriculteurs. Un bilan qui s'alourdit. Une deuxième personne est morte alors qu'un automobiliste a foncé délibérément sur des piétons hier à Caen. Le conducteur de 26 ans, connu de la police uniquement pour des délits routiers, a été interpellé et une enquête est ouverte. C'est la mauvaise nouvelle de la rentrée. Pour plus de 30 millions de propriétaires, les avis de taxes foncières tombent dès ce jeudi et ils repartent à la hausse. Les taux votés par les grandes villes restent cependant stables. Cette année, Grenoble conserve le taux le plus élevé de France à 67%, tandis que Montpellier et Angers sont juste derrière. De la politique avec la rencontre des entrepreneurs de France qui se poursuit ce jeudi au stade Roland-Garros, avec en point d'orgue la réunion aujourd'hui des 7 principales figures politiques en lice ou pressenties pour 2027. Seront présents Gabriel Attal, Raphaël Glucksmann, Marine Le Pen, Jean-Luc Mélenchon, ou bien encore Édouard Philippe, Bruno Retailleau et Marine Tondelier. Le thème cette année, le courage, alors que 82% des chefs d'entreprise se disent pessimistes. Et justement, le géant de la restauration collective Sodexo, de nouveau pointé du doigt après l'annonce de la suppression de près de 1100 postes en France. 6 ans seulement après la suppression de 2000 postes, le groupe invoque la nécessité de rester compétitif. À l'international, 165 morts et 1 millier de disparus. C'est le dernier bilan communiqué par les autorités après les inondations meurtrières et soudaines au Népal et en Chine. Le drame s'est produit ce mercredi à la frontière entre les deux pays. Au Népal, des torrents de boue ont dévasté le nord du territoire. Enfin, du sport et du football, et un clap de fin pour l'OL qui ne jouera pas la Ligue des Champions, battue à domicile par Fenerbahçe hier 2-1. Et puis toujours en football, c'est aujourd'hui que l'UEFA doit procéder au tirage au sort de la phase de la Ligue des Champions pour la saison 2026-2027.

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0: 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Bonjour.
1: Bonjour, les orages se succèdent après de gros dégâts dans le centre-ouest. Cette nuit, 23 départements sont à nouveau placés en vigilance orange aux orages sur une large diagonale allant du nord-ouest jusqu'au massif central. Météo France annonce un risque marqué de phénomènes violents dès cet après-midi. Par ailleurs, la Corse reste placée en vigilance orange canicule. Du côté des intempéries, toujours la ministre de l'Agriculture, Annie Genevard, réunit ce jeudi les préfets. Elle veut dresser un état des lieux précis des pertes après la sécheresse. Le but étant de calibrer le plan d'aide massif promis aux agriculteurs. Un bilan qui s'alourdit. Une deuxième personne est morte alors qu'un automobiliste a foncé délibérément sur des piétons hier à Caen. Le conducteur de 26 ans, connu de la police uniquement pour des délits routiers, a été interpellé et une enquête est ouverte. C'est la mauvaise nouvelle de la rentrée. Pour plus de 30 millions de propriétaires, les avis de taxes foncières tombent dès ce jeudi et ils repartent à la hausse. Les taux votés par les grandes villes restent cependant stables cette année. Grenoble conserve le taux le plus élevé de France à 67%, tandis que Montpellier et Angers sont juste derrière. De la politique avec la rencontre des entrepreneurs de France qui se poursuit ce jeudi au stade Roland-Garros, avec en point d'orgue la réunion aujourd'hui des 7 principales figures politiques en lice ou pressenties pour 2027. Seront présents Gabriel Attal, Raphaël Glucksmann, Marine Le Pen, Jean-Luc Mélenchon, ou bien encore Édouard Philippe, Bruno Retailleau et Marine Tondelier. Le thème cette année, le courage, alors que 82% des chefs d'entreprise se disent pessimistes. Et justement, le géant de la restauration collective Sodexo, de nouveau pointé du doigt après l'annonce de la suppression de près de 1100 postes en France. 6 ans seulement après la suppression de 2000 postes, le groupe invoque la nécessité de rester compétitif. À l'international, 165 morts et 1 millier de disparus, c'est le dernier bilan communiqué par les autorités après les inondations meurtrières et soudaines au Népal et en Chine. Le drame s'est produit ce mercredi à la frontière entre les deux pays. Au Népal, des torrents de boue ont dévasté le nord du territoire. Enfin, du sport et du football, et un clap de fin pour l'OL qui ne jouera pas la Ligue des Champions, battue à domicile par Fenerbahçe hier 2-1. Et puis toujours en football, c'est aujourd'hui que l'UEFA doit procéder au tirage au sort de la phase de la Ligue des Champions pour la saison 2026-2027.

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0: 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Bonjour.
1: Bonjour, les orages se succèdent après de gros dégâts dans le centre-ouest. Cette nuit, 23 départements sont à nouveau placés en vigilance orange aux orages sur une large diagonale allant du nord-ouest jusqu'au massif central. Météo France annonce un risque marqué de phénomènes violents dès cet après-midi. Par ailleurs, la Corse reste placée en vigilance orange canicule. Du côté des intempéries, toujours la ministre de l'Agriculture, Annie Genevard, réunit ce jeudi les préfets. Elle veut dresser un état des lieux précis des pertes après la sécheresse. Le but étant de calibrer le plan d'aide massif promis aux agriculteurs. Qui s'alourdit. Une deuxième personne est morte alors qu'un automobiliste a foncé délibérément sur des piétons hier à Caen. Le conducteur de 26 ans, connu de la police uniquement pour des délits routiers, a été interpellé et une enquête est ouverte. C'est la mauvaise nouvelle de la rentrée. Pour plus de 30 millions de propriétaires, les avis de taxes foncières tombent dès ce jeudi et ils repartent à la hausse. Les taux votés par les grandes villes restent cependant stables. Cette année, Grenoble conserve le taux le plus élevé de France à 67%, tandis que Montpellier et Angers sont juste derrière. De la politique avec la rencontre des entrepreneurs de France qui se poursuit ce jeudi au stade Roland-Garros, avec en point d'orgue la réunion aujourd'hui des 7 principales figures politiques en lice ou pressenties pour 2027. Seront présents Gabriel Attal, Raphaël Glucksmann, Marine Le Pen, Jean-Luc Mélenchon, bien encore Édouard Philippe, Bruno Retailleau et Marine Tondelier. Le thème cette année, le courage, alors que 82% des chefs d'entreprise se disent pessimistes. Et justement, le géant de la restauration collective Sodexo, de nouveau pointé du doigt après l'annonce de la suppression de près de 1100 postes en France. 6 ans seulement après la suppression de 2000 postes, le groupe invoque la nécessité de rester compétitif. À l'international, 165 morts et 1 millier de disparus, c'est le dernier bilan communiqué par les autorités après les inondations meurtrières et soudaines au Népal et en Chine. Le drame s'est produit ce mercredi à la frontière entre les deux pays. Au Népal, des torrents de boue ont dévasté le nord du territoire. Enfin, du sport et du football, et un clap de fin pour l'OL qui ne jouera pas la Ligue des Champions, battue à domicile par Fenerbahçe hier 2-1. Et puis toujours en football, c'est aujourd'hui que l'UEFA doit procéder au tirage au sort de la phase de la Ligue des Champions pour la saison 2026-2027.

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1: Bonjour à toutes et à tous. L'info locale de proximité en terrassonnée de ce jeudi 27 août 2026. Vigilance jaune aux orages en Dordogne et en Corrèze ce jeudi toute la journée et la nuit prochaine jusqu'à 4h et 6h du matin. Des orages sont attendus principalement sur la moitié est de la Dordogne ce soir. Avec la canicule et la sécheresse cet été, les fruits et légumes ont grillé, comme par exemple chez Antoine et Pauline, maraîchers bio à Terrasson, qui ont perdu un tiers de leurs tomates, choux et salades, n'ayant plus assez de légumes à vendre et comme ils refusent d'augmenter leur prix, ils n'ont pas été au marché de Brive depuis plusieurs semaines. Un reportage leur a été consacré sur l'antenne de nos confrères ici Périgord ce jeudi. La Corrèze, touchée par des restrictions sur l'eau face au manque de précipitations et au manque de ressources en eau, la Corrèze traverse une situation critique, alerté hier le préfet Vincent Berton. Il a précisé que 4 cours d'eau corréziens sont à sec, 11 en péril, 4 en difficulté. Tout le département est soumis à des restrictions d'usage de l'eau. Le lavage des véhicules est interdit, y compris dans les stations professionnelles, ainsi que le remplissage des piscines, le nettoyage des toitures, des façades ou encore l'arrosage des pelouses. Seul l'arrosage des potagers est toléré entre 20h et 8h du matin. Football, suite au tirage du deuxième tour de Coupe de France mardi, les matchs qui ont lieu ce week-end concernent Condat-sur-Vézère qui reçoit Limeuil dimanche à 15h. L'équipe locale qui évolue en Détroit reçoit une équipe de départemental 1. Terrasson reçoit le FC Neuvik et les deux équipes évoluent en D2. Et Tenon, Limera Fosmagne jouera à Ixideuil en Charente. L'équipe en R3 jouera chez une équipe de départemental 3. Julien Clerc, Camille, La Ruque est à nous, l'humoriste Alex Vizorek, la programmation 2026-2027 du Centre culturel de Sarlat a été dévoilée hier soir. Gauvin Serre ouvrira la saison le samedi 26 septembre. Les artistes locaux auront leur soirée le 3 octobre avec Bertou, Magnolia, le groupe Fils de Personne, Michel Arbelin. À noter également à l'affiche The Walk Kids le 15 novembre, Les Petits Chanteurs des Rues le 22 novembre, Aïmu Vrini le 5 décembre, Camille le 12 décembre, Sam Sauvage le 3 mars, La Ruque est à nous le 13 mars, l'Opéra National de Bordeaux le 4 avril, Julien Clerc le 21 avril prochain donc, Joyce Jonathan le 28 avril et Nado le groupe Occitan le 30 juillet prochain à la Plaine des Sports. Il y aura également de la danse, du théâtre et une soirée en hommage à Daniel Lomont le samedi 28 novembre. Deux matchs de rugby cette semaine à noter. L'ouverture du championnat Pro D2 au Stadium de Brive, c'est demain vendredi à 21h. Le CAB reçoit Valence Romand. Et le lendemain, samedi à Terrasson, à 19h au Stade Baudry, c'est le premier challenge derby de la Vézère organisé par l'USCT avec Montignac et Rugby Cause Vézère comme invité. Écoutons Cédric Lett, directeur sportif de l'USCT.
2: Je pense qu'on va avoir encore 3 semaines avant le début du championnat pour complètement se régler et notamment avoir tous les effectifs qui sera présent début septembre. Non, ce match, lui, va nous permettre vraiment de savoir où c'est qu'on en est. Et surtout, que les garçons puissent aussi prendre du plaisir collectivement et puissent aussi voir que le travail physique que l'on a fait depuis un gros mois paye.
1: Maintenant, c'est un peu l'osmose du groupe, un petit peu.
2: Oui. De toute façon, depuis un petit mois, on parle de solidarité, on parle d'état d'esprit avec des garçons qui ne lâchent rien, même dans les moments difficiles. C'est des choses qui ont été travaillées même sur l'aspect physique, mentalement surtout. Donc voilà, là, ça va nous permettre de voir s'il y a des choses qui ont été assimilées sur le plan de jeu. Même si sur ce match-là, on n'aura pas tout l'effectif, il va manquer quand même pas mal de joueurs. Mais bon, déjà, voilà, ça sera une première répétition et on verra où c'est qu'on en est, notamment sur le plan de jeu. C'est ce qui va m'intéresser le plus et c'est ce qui va axer notre travail sur les prochaines semaines.
1: Ouais. Il y aura un deuxième match amical avant la reprise dans 3 semaines.
2: Oui, il va y avoir un deuxième match amical le 12, donc dans 2 semaines. Contre Castelnau-Montratier où là on aura carrément tout l'effectif et ce match-là va être très très important parce que ça sera une semaine déjà avant le premier match du championnat. Samedi c'est vraiment une répétition générale avec un effectif amoindri. le mot qui a été donné au groupe, ça a été la solidarité, l'intensité que l'on va mettre sur ce match-là.
1: Comment va se dérouler cette soirée samedi de rencontre derby? Alors, vous avez innové avec trois équipes sur le terrain.
2: Oui, c'est ça. C'est une triangulaire. C'est une très, très belle initiative faite par le président Benoît Pensini. C'est la première. L'année prochaine, ça se fera soit à Montignac, soit au RCVR. Donc, c'est une très très belle initiative. Il va y avoir chaque équipe va faire deux matchs. Donc, ça sera des mi-temps de 40 minutes. Ça commence à 19h. Et voilà, je pense que ça va être une belle fête. Je pense que voilà, c'est une très très bonne chose pour le rugby local. Et j'espère qu'il y aura beaucoup de monde. Et que ça sera une belle fête.
1: C'était Cédric Lett, directeur sportif de l'USC Terrasson, qui reçoit donc en match amicaux les équipes de Montignac et Rugby Cause Vézère. Fin de cette édition, merci de l'avoir suivi.
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3: Vos offres d'emploi avec France Travail, antenne de Terrasson-Lavilledieu. Offre 212 NJMR, TM24 couverture ossature bois située à Terrasson recherche une ou un couvreur charpentier, un an d'expérience sur poste similaire et une formation CAP-BEP et équivalent couverture CAP-BEP, équivalent charpente et le permis B sont nécessaires. Le contrat proposé est un CDI de 35 heures par semaine. Offre 211 XJBP, le pain de Jaillac situé sur la commune de Jaillac recherche une ou un boulanger. Les débutants sont acceptés, une formation CAP-BEP et équivalent pâtisserie, CAP-BEP et équivalent boulangerie ainsi que le permis B sont demandés. Le contrat proposé est un CDI de 35 heures par semaine. Offre 212 MHSW, le restaurant La Table de Jean situé à Colly-Saint-Amand recherche une ou un employé polyvalent de restauration. Les débutants sont acceptés. Le contrat proposé est un contrat d'apprentissage de 24 mois de 35 heures par semaine. Offre 212 NHYY, l'association Cap Service à domicile située à Terrasson recherche une ou un gestionnaire de paie et comptabilité. Les débutants sont acceptés. Le contrat proposé est un CDI de 28 heures par semaine. Toutes ces offres et le clic agenda sont disponibles sur francetravail.fr et cristalfm.org. 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Rendez-vous sous la halle à partir de

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0: 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Bonjour.
1: Bonjour, les orages se succèdent après de gros dégâts dans le centre-ouest. Cette nuit, 23 départements sont à nouveau placés en vigilance orange aux orages sur une large diagonale allant du nord-ouest jusqu'au massif central. Météo France annonce un risque marqué de phénomènes violents dès cet après-midi. Par ailleurs, la Corse reste placée en vigilance orange canicule. Du côté des intempéries, toujours, la ministre de l'Agriculture, Annie Genevard, réunit ce jeudi les préfets. Elle veut dresser un état des lieux précis des pertes après la sécheresse. Le but étant de calibrer le plan d'aide massif promis aux agriculteurs. Qui s'alourdit. Une deuxième personne est morte alors qu'un automobiliste a foncé délibérément sur des piétons hier à Caen. Le conducteur de 26 ans, connu de la police uniquement pour des délits routiers, a été interpellé et une enquête est ouverte. C'est la mauvaise nouvelle de la rentrée. Pour plus de 30 millions de propriétaires, les avis de taxes foncières tombent dès ce jeudi et ils repartent à la hausse. Les taux votés par les grandes villes restent cependant stables. Cette année, Grenoble conserve le taux le plus élevé de France à 67%, tandis que Montpellier et Angers sont juste derrière. De la politique avec la rencontre des entrepreneurs de France qui se poursuit ce jeudi au stade Roland-Garros, avec en point d'orgue la réunion aujourd'hui des 7 principales figures politiques en lice ou pressenties pour 2027. Seront présents Gabriel Attal, Raphaël Glucksmann, Marine Le Pen, Jean-Luc Mélenchon, bien encore Édouard Philippe, Bruno Retailleau et Marine Tondelier. Le thème cette année, le courage, alors que 82% des chefs d'entreprise se disent pessimistes. Et justement, le géant de la restauration collective Sodexo, de nouveau pointé du doigt après l'annonce de la suppression de près de 1100 postes en France. 6 ans seulement après la suppression de 2000 postes, le groupe invoque la nécessité de rester compétitif. À l'international, 165 morts et 1 millier de disparus, c'est le dernier bilan communiqué par les autorités après les inondations meurtrières et soudaines au Népal et en Chine. Le drame s'est produit ce mercredi à la frontière entre les deux pays. Au Népal, des torrents de boue ont dévasté le nord du territoire. Enfin, du sport et du football, et un clap de fin pour l'OL qui ne jouera pas la Ligue des Champions, battue à domicile par Fenerbahçe hier 2-1. Et puis toujours en football, c'est aujourd'hui que l'UEFA doit procéder au tirage au sort de la phase de la Ligue des Champions pour la saison 2026-2027.

0: Cet été, venez découvrir les grands sites du Périgord.
1: Bienvenue au château de Montbazillac. Donc, la visite commence par le musée du vin. Donc, c'est un espace interactif qu'on a créé en 2022, qui est dédié vraiment au Montbazillac. C'est un espace où on prend vraiment le temps d'expliquer ce qu'est ce produit, quelle est son histoire, comment il est fait. Et donc, vous retrouverez des petites manipulations, des jeux, des petites expériences à faire. C'est un espace ludique et qui se veut aussi assez immersif. Dans le musée, on a une chaîne de production miniature où on voit vraiment le raisin qui arrive sur le pressoir, où tout est commenté avec notre maître de chai grâce à des vidéos qui permet aussi aux visiteurs de voir ce qu'ils ne peuvent pas voir habituellement puisque la cave en elle-même, le site de production ne se visite pas. Et donc une fois qu'on a terminé la visite du musée, on poursuit notre chemin donc vers le château. C'est un château du 16e siècle qui est classé monument historique et qui a la particularité en fait de mélanger deux styles architecturaux différents. Donc on a évidemment l'inspiration médiévale avec les grosses tours, le chemin de ronde, les mâchicoulis, etc. Et puis on a aussi le style renaissance avec les fenêtres à meneaux, les larges fenêtres qui laissent entrer la lumière. Donc ce qu'il ne faut pas louper également quand on vient visiter le château de Montbazillac, c'est le panorama sur la vallée de Bergerac. On a un point de vue absolument époustouflant sur la campagne environnante. Donc ça fait partie vraiment des choses à voir quand on vient à Montbazillac. Pas mal d'événements et notamment l'été. On organise une exposition d'art contemporain à partir du 5 juillet jusqu'au mois d'octobre. Donc voilà, il y aura de nombreux artistes contemporains invités au château. Et on organise aussi des soirées-concerts, les paradisiaques, les soirées paradisiaques. Donc des concerts en plein air avec des cocktails à base de Montbazillac à découvrir. Évidemment, nos vins. Et puis des petites planches apéro pour profiter du coucher de soleil sur la vallée de Bergerac en écoutant de la musique live et avec un petit verre de vin.

0: 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Bonjour.
1: Bonjour à tous, le ministre des Transports, Philippe Tabarot, annonce que le trafic ferroviaire est interrompu à la gare de Paris-Montparnasse en raison d'une panne d'installation électrique. Les voyageurs concernés sont invités à vérifier la situation de leur train. L'instauration d'une taxe européenne au 1er juillet sur les petits colis, notamment en provenance de Chine, a entraîné une baisse des importations de 30 à 40% dans l'Union. Ce dispositif vise notamment les grandes plateformes asiatiques comme Chine, Temu ou encore AliExpress. Les crues meurtrières au Népal et la catastrophe a fait au moins 270 morts selon un nouveau bilan provisoire de la police népalaise. Plus de 1300 personnes sont portées disparues dans les impressionnantes coulées de boue survenues hier à la frontière du Népal et du Tibet. Il disait y réfléchir et il vient de franchir le cap. Xavier Bertrand annonce officiellement sa candidature à l'élection présidentielle. « Je le serai », vient de déclarer le président de droite des Hauts-de-France lors de l'université d'été au MEDEF.

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0: 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Bonjour.
1: Bonjour à tous, le ministre des Transports, Philippe Tabarot, annonce que le trafic ferroviaire est interrompu à la gare de Paris-Montparnasse en raison d'une panne d'installation électrique. Les voyageurs concernés sont invités à vérifier la situation de leur train. L'instauration d'une taxe européenne au 1er juillet sur les petits colis, notamment en provenance de Chine, a entraîné une baisse des importations de 30 à 40% dans l'Union. Ce dispositif vise notamment les grandes plateformes asiatiques comme Chine, Temu ou encore AliExpress. Les crues meurtrières au Népal et la catastrophe a fait au moins 270 morts selon un nouveau bilan provisoire de la police népalaise. Plus de 1300 personnes sont portées disparues dans les impressionnantes coulées de boue survenues hier à la frontière du Népal et du Tibet. Il disait y réfléchir et il vient de franchir le cap. Xavier Bertrand annonce officiellement sa candidature à l'élection présidentielle. « Je le serai », vient de déclarer le président de droite des Hauts-de-France lors de l'université d'été au MEDEF.

0: 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Les titres de l'actualité. Bonjour.
1: Bonjour à tous. 39 départements sont placés en vigilance orange aux orages avec de la grêle, de fortes pluies, des éclairs et des rafales jusqu'à 110 km/h qui sont attendus dans la soirée, notamment dans le centre et le nord-est. La Corse, elle, est en vigilance orange canicule avec des températures pouvant dépasser les 40 degrés localement. Au Népal, les recherches se poursuivent après une crue dévastatrice survenue hier à la frontière avec la Chine. Le bilan atteint au moins 359 morts et plus de 1300 personnes sont portées disparues. Parmi elles, au moins 4 touristes français. Xavier Bertrand confirme qu'il sera candidat à l'élection présidentielle de 2027. Le président des Hauts-de-France l'a annoncé lors de l'université d'été du MEDEF, tout en précisant que sa candidature n'était pas encore officiellement déclarée. Édouard Philippe, quant à lui, veut remettre de l'ordre dans les comptes publics en réduisant les dépenses, notamment les dépenses sociales. Candidat à la présidentielle, l'ancien Premier ministre défend également une refonte des retraites fondée sur davantage de travail plutôt que sur une hausse des prélèvements. Et à Caen, le conducteur soupçonné d'avoir foncé sur des piétons hier soir faisant 2 morts et plusieurs blessés est un Russe d'origine tchétchène de 26 ans en situation régulière et au casier judiciaire vierge. Il affirme avoir été agressé avant les faits et le parquet a précisé qu'il n'y avait pour l'heure pas d'éléments indiquant une motivation terroriste. Une éclipse lunaire partielle sera visible depuis la France demain matin avec un maximum à 6h12. Pour l'observer, pas besoin de lunettes spéciales, mais privilégier un endroit avec une vue dégagée vers l'ouest-sud-ouest. Côté sport, en football, Bradley Barcola devrait quitter le PSG pour Liverpool. Les deux clubs sont proches d'un accord pour le transfert de l'attaquant français de 23 ans qui pourrait dépasser les 140 millions d'euros bonus compris. Et enfin, après la défaite de Lyon hier 2-1 face au Fenerbahçe, le tirage au sort de la Ligue des Champions a lieu ce soir à Monaco à partir de 18h. Le Paris Saint-Germain figure parmi les favoris pour conserver son titre cette saison.

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0: 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Bonsoir.
1: Bonjour à tous. 39 départements sont placés en vigilance orange aux orages avec de la grêle, de fortes pluies, des éclairs et des rafales jusqu'à 110 km/h qui sont attendus dans la soirée, notamment dans le centre et le nord-est. La Corse, elle, est en vigilance orange canicule avec des températures pouvant dépasser les 40 degrés localement. Au Népal, les recherches se poursuivent après une crue dévastatrice survenue hier à la frontière avec la Chine. Le bilan atteint au moins 359 morts et plus de 1300 personnes sont portées disparues. Parmi elles, au moins 4 touristes français. Xavier Bertrand confirme qu'il sera candidat à l'élection présidentielle de 2027. Le président des Hauts-de-France l'a annoncé lors de l'université d'été du MEDEF, tout en précisant que sa candidature n'était pas encore officiellement déclarée. Édouard Philippe, quant à lui, veut remettre de l'ordre dans les comptes publics en réduisant les dépenses, notamment les dépenses sociales. Candidat à la présidentielle, l'ancien Premier ministre défend également une refonte des retraites fondée sur davantage de travail plutôt que sur une hausse des prélèvements. Et à Caen, le conducteur soupçonné d'avoir foncé sur des piétons hier soir faisant 2 morts et plusieurs blessés est un Russe d'origine tchétchène de 26 ans en situation régulière et au casier judiciaire vierge. Il affirme avoir été agressé avant les faits et le parquet a précisé qu'il n'y avait pour l'heure pas d'éléments indiquant une motivation terroriste. Une éclipse lunaire partielle sera visible depuis la France demain matin avec un maximum à 6h12. Pour l'observer, pas besoin de lunettes spéciales, mais privilégier un endroit avec une vue dégagée vers l'ouest-sud-ouest. Côté sport, en football, Bradley Barcola devrait quitter le PSG pour Liverpool. Les deux clubs sont proches d'un accord pour le transfert de l'attaquant français de 23 ans qui pourrait dépasser les 140 millions d'euros bonus compris. Et enfin, après la défaite de Lyon hier 2-1 face au Fenerbahçe, le tirage au sort de la Ligue des Champions a lieu ce soir à Monaco à partir de 18h. Le Paris Saint-Germain figure parmi les favoris pour conserver son titre cette saison.

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2: Oh là là, ça va pas du tout en ce moment. J'ai le bourdon. Mais non, pas lui. Ou pas que. Bon, alors, pourquoi utilise-t-on cette expression ?
3: Ah oui, tiens, pourquoi on dit ça ?
2: Elle signifie déprimer, ne pas avoir le moral, se sentir triste, découragé, démoralisé et abattu. Mais pour répondre à la question, mettons-nous d'accord sur les hypothèses issues du mot « bourdon ». Option 1, le cousin de l'abeille. Le bruit sourd et continu produit par le battement de ses ailes peut ressembler à celui qui vibre dans la tête d'une personne déprimée. Option 2, une erreur typographique. Une faute de frappe et le texte est modifié. L'omission risque d'entraîner de graves sanctions et des conséquences fâcheuses. Option 3, une grosse cloche au son grave qui sonne souvent lors de funestes circonstances. D'où l'association à un sentiment de tristesse. Option 4, en musicologie, le bourdon constitue une note servant de basse continue à certains instruments. On dit que ce long bourdonnement sourd pouvait donner le bourdon. Option 5, le bâton de pèlerin. Le fait de planter le bâton à la fin du voyage pouvait susciter une sorte de mélancolie chez les marcheurs. Alors, choisissez l'hypothèse qui vous plaira. Personne ne viendra vous contredire. Et voilà, maintenant vous le savez. Et vous dormirez moins pète ce soir.
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0: 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Bonsoir.
1: Bonsoir à tous. 44 départements sont désormais placés en vigilance orange aux orages ce soir, avec de la grêle, de fortes pluies, des éclairs et des rafales jusqu'à 110 km/h qui sont attendus, notamment dans le centre et le nord de la France. En Corse, les deux départements sont en vigilance orange canicule avec des températures pouvant dépasser les 40 degrés. Au Népal, les recherches se poursuivent après une crue dévastatrice survenue hier à la frontière avec la Chine. Le bilan atteint au moins 359 morts et plus de 1300 personnes sont portées disparues, dont au moins 4 touristes français. Xavier Bertrand a confirmé qu'il serait candidat à l'élection présidentielle de 2027, tout en précisant que sa candidature n'est pas encore officiellement déclarée. Marine Le Pen, elle, a annoncé un plan d'économie de 125 milliards d'euros. La candidate du Rassemblement National présentera juste avant le débat budgétaire sa trajectoire pour rétablir les finances publiques. De son côté, Édouard Philippe veut remettre de l'ordre dans les comptes publics en réduisant les dépenses, notamment celles sociales. Candidat à la présidentielle, l'ancien Premier ministre défend également une réforme des retraites fondée sur davantage de travail plutôt que sur une hausse des prélèvements. Le député LFI Sébastien Delogu a été placé en garde à vue à Marseille après une altercation avec des policiers lundi. Une enquête de flagrance est ouverte pour outrage sur personne dépositaire de l'autorité publique. Trois policiers et le député ont déposé plainte avec une version différente. À Caen, le conducteur soupçonné d'avoir foncé sur des piétons hier soir faisant 2 morts et plusieurs blessés est un russe d'origine tchétchène de 26 ans en situation régulière et au casier judiciaire vierge. Il affirme avoir été agressé avant les faits et le parquet a précisé qu'il n'y avait pour le moment pas d'éléments indiquant une motivation terroriste. Côté football, Bradley Barcola devrait quitter le PSG pour Liverpool. Les deux clubs sont proches d'un accord pour le transfert de l'attaquant français de 23 ans qui pourrait dépasser les 140 millions d'euros bonus compris.

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Vos offres d'emploi avec France Travail, antenne de Terrasson-Lavilledieu. Offre 212 NJMR, TM24 couverture ossature bois située à Terrasson recherche une ou un couvreur charpentier, un an d'expérience sur poste similaire et une formation CAP-BEP et équivalent couverture CAP-BEP, équivalent charpente et le permis B sont nécessaires. Le contrat proposé est un CDI de 35 heures par semaine. Offre 211 XJBP, le pain de Jaillac situé sur la commune de Jaillac recherche une ou un boulanger. Les débutants sont acceptés, une formation CAP-BEP et équivalent pâtisserie, CAP-BEP et équivalent boulangerie ainsi que le permis B sont demandés. Le contrat proposé est un CDI de 35 heures par semaine. Offre 212 MHSW, le restaurant La Table de Jean situé à Colly-Saint-Amand recherche une ou un employé polyvalent de restauration. Les débutants sont acceptés. Le contrat proposé est un contrat d'apprentissage de 24 mois de 35 heures par semaine. Offre 212 NHYY, l'association Cap Service

domicile situé à Terrasson recherche une ou un gestionnaire de paie et comptabilité. Les débutants sont acceptés, le contrat proposé est un CDI de 28 heures par semaine. Toutes ces offres et le Click Agenda sont disponibles sur francetravail.fr et cristalfm.org.

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1: Ce soir, sur TF1, retrouvez Kev Adams et ses amis hein, qui vous proposent la troisième édition de L'humour à la plage, enregistré à Juan-les-Pins. France 2, c'est un jeudi soir que vous allez retrouver Fort Boyard, les petits cœurs, médias et handicap et notamment Huntington France. Sur France 3, les mystères de la Duchesse. Canal Plus, The Agency, sur M6, Solidarité Incendie, le grand concert en direct, présenté entre autres par Julien Courbet qui a été pour beaucoup à la création depuis eh bien, l'Arkea Arena de Bordeaux, où vous allez pouvoir retrouver donc de nombreux artistes qui seront là eh bien, pour la solidarité récoltée des dons, notamment pour toutes celles et ceux qui ont été touchés par les incendies dans le sud-ouest. W9, il n'y a que la vérité qui compte. TMC Ducobu passe au vert. Qui a tué le petit Émile ce soir sur TFX? Premier chapitre, la disparition. Voilà, je vous laisse faire votre choix et par avance, une excellente soirée devant votre télévision.
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0: 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Bonsoir.
1: Bonsoir à tous. 44 départements sont désormais en vigilance orange aux orages ce soir. Grêle, forte pluie, éclairs ou encore rafales jusqu'à 110 km/h sont attendus, notamment dans le centre et le nord de la France. En Corse, les deux départements sont en vigilance orange canicule avec des températures qui ont dépassé les 40 degrés. Le bilan s'alourdit au Népal avec au moins 362 morts et plus de 1300 personnes qui sont portées disparues après la crue dévastatrice d'hier. Parmi elles, au moins 4 touristes français. Politique, Xavier Bertrand a confirmé qu'il sera candidat à l'élection présidentielle de 2027, tout en précisant que sa candidature n'était pas encore officiellement déclarée. Marine Le Pen, elle a annoncé un plan d'économie de 125 milliards d'euros. La candidate du Rassemblement National présentera juste avant le débat budgétaire sa trajectoire pour établir les finances publiques. Édouard Philippe, de son côté, veut remettre de l'ordre dans les comptes publics en réduisant les dépenses, notamment les dépenses sociales. Quant à Jean-Luc Mélenchon, il veut abroger la réforme des retraites et revenir à 60 ans le plus rapidement possible. Un autre cas, celui du député LFI Sébastien Delogu, qui a été placé en garde à vue à Marseille après une altercation avec des policiers lundi. Une enquête de flagrance est ouverte pour outrage sur personne dépositaire de l'autorité publique. Trois policiers et le député ont déposé plainte avec une version différente. À Caen, le conducteur soupçonné d'avoir foncé sur des piétons hier soir faisant 2 morts et plusieurs blessés est un russe d'origine tchétchène de 26 ans. Le parquet précise qu'il n'y a pour l'heure pas d'éléments indiquant une motivation terroriste. Du sport avec du cyclisme, nouvelle victoire pour Tadej Pogacar sur la 6e étape de la Vuelta. Le Slovène conforte donc logiquement son maillot de leader. Et puis enfin du football avec l'AS Monaco qui joue sa qualification européenne ce soir. Vainqueur 3-2 à l'aller en Pologne, le club de la Principauté reçoit le Gornik au stade Louis II à 18h45.

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2: Bienvenue à l'abbaye de Cadouin. Alors ici, on est plus précisément au cloître. Donc c'est le cloître de Cadouin. L'abbaye de Cadouin, elle a été fondée au XIIe siècle, en 1115 exactement. On commençait les travaux. Alors, on a commencé par construire d'abord l'église, qu'on appelle l'abbatiale. Ensuite, le cloître. Et la troisième partie d'une abbaye, c'est ce qu'on appelle les communs, les bâtiments conventuels, le recueillement. Et en fait, on va s'arrêter devant les petites sculptures, c'est pour ça qu'elles sont beaucoup à hauteur Dieu, et on va réfléchir au message qu'elles passent. Donc les sculptures, elles vont passer des messages pour les moines, elles racontent des histoires. Ces petites sculptures, là, sur les piliers, ça s'appelle des marmousets. Ce sont des petites sculptures caricaturales. Beaucoup des histoires, 80-90%, c'est tiré de la Bible, et puis on a quelques autres petites histoires, tirées de chants populaires, de choses populaires, ou de poèmes, ou des choses comme ça. Ici, la première, par exemple, ce sont deux moines qui tiennent un livre. Le livre, on suppose que c'est la règle de Saint Benoît, mais celui qui est important ici, c'est lui, c'est le petit moine en dessous qui regarde par la fenêtre. Donc c'est un petit moine qui a la tête posée sur la main et qui regarde par la fenêtre. Ici, ça représente un péché. C'est le péché de la paresse. C'est le petit moine qui ne fait rien, là, et qui regarde les petits oiseaux passer par la fenêtre. Et le message ici, c'est qu'il ne faut pas rien faire. Il faut soit toujours étudier, l'étude était aussi très importante pour les moines cisterciens, soit toujours travailler. Le travail, c'est la valeur centrale. Oui. Donc on va retrouver tous les péchés capitaux, évidemment, tout un tas d'histoires. Je vous montre celle-là, elle est assez drôle. Alors ici, par exemple, ce sont deux hommes qui se battent. Alors, ce n'est pas des moines, ce sont des laïcs, ils ont les cheveux longs. C'est un homme qui donne un coup de poing à un autre et qui essaye de lui voler le cadar. Ici, ça représente le péché de l'envie. C'est un homme qui est envieux du bien d'un autre et qui essaye de lui voler. Donc, le message est, oh, faut pas voler, évidemment, déjà. Et puis, il faut surtout ne pas être envieux du bien des autres. Donc, le vœu de pauvreté était très important.
3: Un escape game dans le cloître, sur le thème des Templiers. Pour tout l'été, une chasse au trésor. Alors ça, ce sera tous les mercredis après-midi. C'est très sympa, c'est des énigmes à résoudre dans le cloître. Un nouvel atelier cette année, les paperolles. C'est du papier roulé, c'est très sympa à faire. Donc ça, il faut retrouver le programme sur Internet. Il y aura différents horaires, mais ce sera tous les jours à peu près. Donc notre site Internet, c'est cloître-cadouin.fr.

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